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1: El premio europeo Carlomagno de la Juventud se otorga a proyectos gestionados por jóvenes que buscan reforzar la democracia en Europa y promover la cooperación y el entendimiento, tanto en Europa como a nivel internacional. Se premia el esfuerzo cotidiano de la juventud por consolidar un sentimiento común de identidad europea. Creado en 2008, es un premio que gestionan conjuntamente el Parlamento Europeo y la Fundación del Premio Internacional Carlomagno de Aquisgrán. Todos los años, jurados nacionales y europeos seleccionan un proyecto de cada país de la Unión. Los ganadores nacionales son invitados a la gala de entrega de premios en la ciudad alemana de Aquisgrán, donde se anuncia el nombre de los tres proyectos mejor valorados. El 12 de mayo de 2023, el primer puesto fue para AILEM, una aplicación lingüística hecha en Bélgica. Tiene la particularidad de ser la primera de este tipo adaptada a las personas refugiadas y solicitantes de asilo. La aplicación utiliza el idioma para despejar malentendidos entre culturas y paliar el desconocimiento mutuo entre los refugiados y sus países de acogida. Además, propone frases de utilidad, historias y juegos para aprender el idioma y ofrece la posibilidad de conectarse con otros usuarios. El objetivo del proyecto es poner en contacto a personas de distintas procedencias, experiencias vitales y estatus social. La idea, expuesta por primera vez en 2021, tiene un espíritu claro: creado por refugiados para refugiados. Dos proyectos ocuparon a la limón el segundo puesto de la lista, uno de Lituania, el Museo Móvil del Clima, y otro de los Países Bajos, el Corresponsal Europeo. El Museo Móvil del Clima lo creó en mayo de 2022 Juventud Activa, una organización con sede en Lituania. Su objetivo era animar a la gente a llevar un estilo de vida con el menor impacto negativo posible sobre el medio ambiente. El museo consiste en cuatro contenedores marítimos móviles que presentan un tema cada uno: el cambio climático, el Pacto Verde de la Unión Europea, la agricultura sostenible y los alimentos saludables, además de consejos prácticos para reducir el consumo. La exposición también puede instalarse en otros países. Un proyecto fundado en 2022 en los Países Bajos, el Corresponsal Europeo, ocupó junto a él el segundo puesto. Este proyecto reúne a más de 140 jóvenes periodistas de toda Europa y su objetivo es el de crear un periodismo centrado en nuestro continente. Con la ayuda de un equipo de corresponsales, del sitio web y de su boletín, cubren toda Europa y escriben para una ciudadanía interesada en conocer lo que pasa más allá de sus fronteras nacionales. Emisión ofrecida por el Parlamento Europeo. Más información en su página web.
2: Schengen.
3: L'espace Schengen dans sa forme actuelle couvre les territoires de 27 pays européens, dont 23 États membres de l'Union européenne, ainsi que l'Islande, le Liechtenstein, la Norvège et la Suisse. Dans cet espace, il est possible de se déplacer librement, sans être soumis à des contrôles aux frontières, et ce, quel que soit le type de frontière franchie, terrestre, maritime ou aérienne. Le contrôle aux frontières n'est nécessaire que lorsque l'on franchit une frontière extérieure, c'est-à-dire une frontière entre un État membre de l'espace Schengen et un pays tiers, comme par exemple entre la Pologne et l'Ukraine. Récemment, plusieurs nouveaux membres ont rejoint l'espace Schengen, comme la Croatie le 1er janvier 2023. En plus de cela, les pays de l'Union européenne ont décidé à l'unanimité fin 2023 de donner le feu vert à la suppression des contrôles aux frontières avec la Bulgarie et la Roumanie en ce qui concerne leurs frontières aériennes et maritimes intérieures. Cette ouverture des frontières prendra effet à partir du 31 mars 2024. En revanche, la décision concernant la levée des contrôles aux frontières terrestres sera prise ultérieurement. Cela signifie donc qu'il n'y a plus que deux États membres de l'Union européenne qui ne font pas partie de l'espace Schengen, l'Irlande et Chypre. Chypre fait toutefois actuellement l'objet d'un processus d'évaluation pour vérifier si le pays remplit tous les critères requis pour rejoindre la zone sans frontières.
2: Libre circulation des personnes.
4: Schengen.
2: Schengen.
4: Schengen.
2: Schengen.
4: It's based on co-decision.
5: Problems at the border.
6: Und dann werden wir unsere Grenzen schließen.
5: Under what conditions could borders temporarily be reinstalled? Lot of anxiety about Schengen.
3: L'Irlande, de son côté, n'est pas juridiquement tenue d'adhérer à l'espace Schengen, bien qu'elle puisse demander à le faire à tout moment. Précisons toutefois que tous les citoyens de l'Union ont droit à la libre circulation, qu'ils soient ou non ressortissants d'un pays qui a adhéré à l'espace Schengen. Cela veut dire qu'un citoyen européen qui franchit une frontière entre un État membre de l'Union, qui fait partie de l'espace Schengen, et un État membre qui n'en fait pas partie, ne doit en principe subir qu'un contrôle frontalier de routine, dans le but de vérifier son identité. En ce qui concerne les ressortissants de pays tiers, les États Schengen ont harmonisé les conditions et les procédures d'obtention de visa de court séjour. Ce visa permet à son titulaire de circuler 90 jours librement dans l'espace Schengen pour un séjour continu ou pour plusieurs séjours sur une période de 6 mois. Les ressortissants de pays tiers ne sont pas tous tenus de demander un visa Schengen. Par exemple, les ressortissants américains ou australiens sont exemptés de cette obligation.
4: Schengen.
2: Schengen.
4: Schengen.
2: Schengen.
3: Il faut noter cependant que Schengen n'implique pas la suppression inconditionnelle de tous les types de contrôles liés au déplacement. Et gardez à l'esprit, par exemple, la différence entre contrôle aux frontières et contrôle de sécurité. Ces derniers, comme leur nom l'indique, sont effectués pour des raisons de sécurité, notamment dans les aéroports, et ils concernent tous les passagers qui voyagent dans l'espace Schengen. Un passager peut également devoir présenter un document attestant de son identité afin de prouver qu'il est le détenteur légal de son titre de transport. Signalons aussi, à titre d'exception, les contrôles aux frontières qui peuvent être réintroduits temporairement par un État Schengen dans le cas où une menace grave pour l'ordre public ou la sécurité intérieure a été identifiée. Cette possibilité a été appliquée plusieurs fois dans la pratique, notamment en France, qui a rétabli le contrôle aux frontières en raison de menaces terroristes.
4: Schengen.
2: Schengen.
4: Schengen.
2: Schengen.
3: L'espace Schengen ne se limite donc pas à faciliter les déplacements. Il contribue aussi à maintenir la sécurité de l'ensemble de cet espace. Le système d'information Schengen est une base de données créée spécialement à cet effet. Il permet à la police et aux autres autorités publiques compétentes d'accéder à des informations concernant, entre autres, les personnes disparues ou recherchées et de vérifier ces informations. Il s'agit d'une plateforme de coopération entre les organes répressifs de différents pays qui contribue à maintenir un niveau élevé de sécurité, notamment aux frontières extérieures de l'espace Schengen. Mais revenons un instant sur les origines de l'espace Schengen. En 1985, 5 États membres de l'Union européenne décident de supprimer les contrôles aux frontières intérieures. Cette initiative s'inscrit dans le cadre de la promotion de l'intégration européenne après la Seconde Guerre mondiale et vise à renforcer la confiance mutuelle en supprimant les frontières. Le nom de la zone provient de la commune de Schengen au Luxembourg, où l'accord initial a été signé par les États fondateurs. On appelle aujourd'hui « acquis de Schengen » l'ensemble des accords de Schengen et de ses dispositions connexes. Cela fait plus de 25 ans que cet acquis fait partie du droit de l'Union, depuis son intégration par le traité d'Amsterdam. À l'heure actuelle, près de 40 ans après la signature de l'accord de Schengen, plus de 400 millions de citoyens peuvent voyager librement. En plus de faciliter la circulation des personnes, que ce soit à des fins professionnelles ou privées, Schengen renforce également l'économie européenne en améliorant la qualité de notre vie quotidienne. Il constitue indéniablement l'une des plus grandes réalisations du projet d'intégration européenne.
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12: Saviez-vous que le système d'échange de quotas d'émissions de l'Union était le premier et le plus grand marché du carbone au monde? Dans le cadre du paquet législatif Ajustement à l'objectif 55, la Commission européenne a présenté une proposition législative pour réformer le système européen actuel. L'Union renforce ce système de droits d'émission pour atteindre l'objectif climatique ambitieux de réduire de 55% les émissions de gaz à effet de serre d'ici à 2030, fixé par la loi européenne sur le climat. Vous écoutez l'émission « Mettre la barre plus haut, mieux légiférer ». Et cet épisode porte sur le système d'échange de quotas d'émissions de l'Union européenne, ainsi que sur sa toute récente réforme dans le cadre du paquet législatif « Ajustement à l'objectif 55 ». Pour mieux comprendre la réforme, penchons-nous d'abord sur le système d'échange de quotas d'émissions lui-même. C'est avant tout un outil essentiel pour lutter contre le changement climatique et pour réduire à moindre coût les émissions de gaz à effet de serre dans les secteurs de l'énergie et de l'industrie. Le système d'échange de quotas d'émissions de l'Union a été lancé en 2005 par une phase pilote de 3 ans. La deuxième phase du système correspond à la première période d'engagement de réduction des émissions avec le protocole de Kyoto. En donnant un prix au changement climatique, ou plutôt aux émissions de CO2, le système d'échange de quotas est devenu le premier et le plus grand marché du carbone au monde. Mais comment ça marche? Les entreprises achètent ou reçoivent des quotas qui dépendent du volume de leurs émissions de CO2. Il s'agit d'un mécanisme dit de plafonnement et d'échange, où l'Union européenne fixe un plafond à la quantité annuelle de CO2 qui peut être émise. Ce plafond diminue ensuite chaque année. Pour chaque tonne de CO2 émise, les entreprises doivent obtenir un quota d'émission. Mais elles peuvent aussi choisir d'échanger leur quota. Si elles dépassent leur permis d'émission, elles doivent s'acquitter d'une amende pour chaque tonne émise hors quota. Ce système incite les entreprises à réduire leurs émissions et à investir dans l'efficacité énergétique, puisqu'elles peuvent vendre leur quota excédentaire. Mais les règles mises en œuvre pour réduire les émissions entraînent aussi un prix implicite du carbone. En gros, ce prix peut être plus élevé que celui du marché à cause du coût de la mise en conformité avec les règles. Ces dernières années, les réformes ont entraîné une hausse du prix des quotas d'émissions de CO2, ce qui a incité les entreprises à réduire davantage leur consommation de combustibles fossiles. Entre 2005 et 2021, le système a réduit de près de 35% les émissions liées à la production d'électricité et aux industries à forte consommation d'énergie. Pour que les choses soient équitables, l'industrie lourde bénéficie d'un certain nombre de quotas d'émissions gratuits. Elle peut ainsi rester compétitive face aux entreprises extérieures à l'Union qui sont soumises à des règles moins strictes en matière de climat. En 2021, 24 systèmes d'échange de quotas d'émissions étaient en place dans le monde, couvrant 16% des émissions mondiales. 22 autres gouvernements sont en train de mettre au point un tel système, ou envisagent de le faire. En 2021, la loi européenne sur le climat est entrée en vigueur. Son objectif? Réduire les émissions de gaz à effet de serre de 55% d'ici à 2030, par rapport au niveau de 1990. Pour y parvenir, la Commission européenne a élaboré le paquet législatif « Ajustement à l'objectif 55 », qui comprend de nouvelles règles et de nouvelles propositions législatives. La réforme du système d'échange de quotas d'émissions de l'Union fait partie de ce paquet. Le Parlement, la Commission et les gouvernements des États membres se sont mis d'accord sur cette réforme et les actes législatifs définitifs sont entrés en vigueur le 5 juin 2023. Mais qu'est-ce que cette nouvelle législation change concrètement? Tout d'abord, ce qu'on appelle le « facteur de réduction linéaire des émissions » passe de 2,2% par an à 4,2%. Cela veut dire qu'avec ces nouvelles règles, le nombre total des quotas d'émissions diminue et que les quotas gratuits sont moins nombreux. En plus, le système actuel d'échange de quotas est étendu au secteur maritime et un système distinct va être mis en place pour les bâtiments et les transports routiers. Enfin, la législation introduit de nouvelles règles pour l'utilisation des recettes provenant du système et elle augmente les fonds pour l'innovation et la modernisation. Cela veut dire que nous serons en mesure de réduire nos émissions d'au moins 61% d'ici à 2030 par rapport au niveau de 2005. Le Parlement européen a approuvé les accords obtenus avec les pays de l'Union fin 2022 sur plusieurs actes législatifs clés qui font partie du paquet ajustement à l'objectif 55. À cette occasion, la présidente du Parlement européen, Roberta Metsola, a déclaré «
13: Nous pouvons dire que l'Europe est à la tête de la révolution verte et que nous serons le premier continent climatiquement neutre. Nous pouvons affirmer aujourd'hui que nous avons tenu nos promesses. Les fortes ambitions que le Parlement a portées au cours des négociations ont conduit à un résultat positif pour l'Europe et ses citoyens, pour notre planète et pour les générations futures. »
12: En conclusion, le système d'échange de quotas d'émissions de l'Union européenne est un outil essentiel pour réduire les gaz à effet de serre et pour lutter contre le changement climatique. Mais la révision de ce système a reçu un accueil mitigé de la part des parties concernées. Si les ambitions revues à la hausse ont été saluées, certaines inquiétudes persistent. Elles concernent, par exemple, la poursuite de l'attribution gratuite de quotas, ou bien les effets distributifs des systèmes d'échange de quotas d'émissions distincts pour les secteurs du transport et du bâtiment, c'est-à-dire la différence de traitement entre les entreprises et entre les ménages. 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
14: Está en todas partes. En el coche, en casa, hasta en el teléfono móvil. ¿Que de qué estamos hablando? 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
15: Imagine-se entrar numa padaria em Paris, comprar um croissant por 1,5€ e depois apanhar um comboio para Bruxelas por 90€ para desfrutar de uns mexilhões e umas batatas fritas por 25€ perto da Place du Midi. Tudo sem nunca ter de se preocupar com a taxa de câmbio ou trocar dinheiro. Hoje em dia, parece perfeitamente natural. No entanto, há 30 anos, atravessar as fronteiras entre os países da UE significava ter de lidar com o incómodo de estar sempre a trocar de moeda e sujeito a taxas de câmbio em constante mudança. O que outrora parecia ser uma parte inevitável das viagens na Europa foi substituído pela conveniência quotidiana do euro, a moeda única que permite agora viajar, fazer compras e efetuar pagamentos com comodidade em 21 países. Este episódio da série História e Factos destaca a forma como o euro se tornou uma pedra angular da integração europeia e o que significa atualmente para os cidadãos e as empresas. O euro é muito mais do que uma simples moeda. É um dos símbolos mais visíveis da integração europeia e uma pedra angular do projeto económico da União. Atualmente, é utilizado todos os dias por mais de 350 milhões de pessoas em toda a Europa. Mas como funciona a área do euro? Como é que os países adotaram o euro? Que papel tem o Parlamento Europeu desempenhado neste processo? A ideia do euro nasceu no final da década de 1960, mas foi o Tratado de Maastricht que, em 1992, estabeleceu o roteiro para a criação de uma moeda única. Definiu condições rigorosas para os países que pretendem aderir, que agora designamos por critérios de convergência. Estes critérios centram-se em quatro objetivos: preços estáveis, orçamentação responsável, taxas de juros previsíveis e uma moeda sólida e estável. Ou seja, cada país tem de provar que a sua economia está pronta para aderir à área do euro. O euro foi criado oficialmente em 1999, mas apenas para pagamentos eletrónicos e transações financeiras. 3 anos mais tarde, em 1 de janeiro de 2002, as notas e moedas de euro entraram em circulação, substituindo as moedas nacionais em 12 países. Foi uma das maiores mudanças de moeda da história. Mais de 15 mil milhões de notas e 52 mil milhões de moedas foram postas em circulação em toda a Europa. Atualmente, a área do euro é composta por 21 países da UE que adotaram o euro como moeda oficial. 5 Estados-membros, Chequia, Hungria, Polónia, Roménia e Suécia, ainda não adotaram o euro, embora todos estejam juridicamente empenhados em fazê-lo logo que cumpram as condições exigidas. A Dinamarca é a exceção, graças a um acordo especial que lhe permite optar por não aderir, negociado em 1992. Partilhar uma moeda única significa também partilhar responsabilidades. Uma vez que estes países utilizam o mesmo dinheiro, devem coordenar estreitamente as políticas económicas para assegurar a estabilidade e tirar o máximo partido da moeda comum. Esta coordenação ocorre através do Eurogrupo, a reunião dos ministros das Finanças dos países da área do euro, onde são regularmente debatidos os desafios económicos, os planos de crescimento e as políticas orçamentais. A transição para o euro não se limitou à impressão de novas notas, foi um projeto jurídico e económico de grande envergadura. 2 regulamentos fundamentais da União Europeia definiram as regras para uma transição harmoniosa, assegurando que os nossos créditos à habitação, contratos de trabalho e poupanças se mantivessem inalterados e convertendo as antigas moedas em euros de forma transparente e justa. Ou seja, a continuidade jurídica e a equidade económica foram garantidas desde o primeiro momento. O euro eliminou também os custos cambiais e a incerteza para as empresas que operam em toda a área do euro, tornando o comércio transfronteiriço, o investimento e a transparência dos preços mais simples e mais previsíveis. No centro do euro está o Banco Central Europeu, ou BCE, com sede em Frankfurt. Juntamente com os bancos centrais nacionais dos países da área do euro, forma o que chamamos de Eurosistema. A principal missão do BCE consiste em manter os preços estáveis, desenvolver a política monetária da área do euro e assegurar o bom funcionamento do sistema financeiro. A sua independência em relação à influência política garante a credibilidade, sendo esta uma das principais razões para o euro continuar a merecer confiança, tanto a nível interno como externo. O Parlamento Europeu também desempenhou um papel fundamental no euro desde o início. Ajuda a elaborar a legislação que regula o euro, supervisiona a governação económica e responsabiliza o BCE e as outras instituições europeias. O Parlamento assegura que as vozes dos cidadãos são ouvidas nos debates sobre questões como a estabilidade financeira, a proteção dos consumidores e as reformas económicas. Muitas pessoas estão convencidas de que o euro tornou tudo mais caro. É verdade que o preço de alguns artigos do quotidiano aumentou consideravelmente após a mudança, mas quando analisamos os dados oficiais sobre a inflação para toda a economia, vemos uma imagem diferente. Estudos realizados por investigadores independentes mostram que a introdução das notas e moedas de euro provocou apenas um ligeiro e pontual aumento da inflação, muitas vezes estimada em apenas algumas décimas de ponto percentual. Por outras palavras, os preços de alguns bens de maior consumo aumentaram e as pessoas sentiram-no no seu dia-a-dia, mas o custo de vida global não aumentou subitamente apenas devido ao euro. Outros fatores, como os salários, os preços da energia e as condições económicas gerais, desempenharam um papel muito mais importante na evolução dos preços ao longo do tempo. Como a própria Europa, o euro fez-se de desafios. Na sequência da crise financeira de 2008 e da crise da dívida soberana na área do euro, foram criados novos instrumentos, como o Mecanismo Europeu de Estabilidade, para ajudar a proteger a área do euro e reforçar a sua governação financeira. Estes ensinamentos contribuíram para tornar a moeda única mais resiliente e estável. Embora o euro seja a moeda oficial de 21 países da UE, é também utilizado fora da União Europeia, em Andorra, no Mónaco, em São Marinho, na cidade do Vaticano, no Montenegro e no Kosovo. Isto demonstra a atratividade e a importância do euro, que ultrapassa as fronteiras da União Europeia. Olhando para o futuro, o euro continuará sempre a evoluir. O BCE quer lançar um euro digital por volta de 2029. Esta nova forma de moeda será concebida para complementar o dinheiro físico e não para o substituir, preparando o euro para a era digital. Qualquer passo em frente implicará um debate entre todas as instituições da UE, incluindo o Parlamento Europeu, a fim de garantir a transparência, a segurança e a confiança. De uma moeda comum a uma responsabilidade partilhada, o euro continua a estar no centro do projeto europeu, assente na confiança, na cooperação e no esforço constante para se adaptar a um mundo em mudança. 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
16: Sono le 8
17: e qualche minuto.
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